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Bonjour à tous. Et oui, ça y est, c'est vendredi. On vous accompagne jusqu'à 11h avec des nouveautés musicales, la recette cuisine de Julie, un moment de poésie avec Marie-Claude et toujours le sourire. Bienvenue dans la matinale de Radio Bellevue.

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1: Bonjour à tous, aujourd'hui 8 mai, peut-être jour de congé pour certains. Allez-vous, vous la coulez douce, justement ?
2: Eh bien les béliers, oui, car le soutien de Saturne vous gratifie d'une capacité à voir loin.
1: Taureau, cessez de tout critiquer, vos amis peuvent parfois être blessés par vos paroles.
2: Les Gémeaux, eh bien, vous allez pouvoir souffler un peu. En effet, un problème qui vous tracassait semble résolu.
1: Cancer, soyez à l'heure, car aujourd'hui, votre emploi du temps va être très très chargé.
2: Les Lions, quelque chose ne tourne pas rond. Eh bien, ne faites surtout pas l'autruche.
1: Vierge, vous semez des graines de ce qui deviendra votre futur. Vous ne tarderez pas à récolter, pensez-y.
2: Balance, la conjoncture astrale vous oblige à prendre une décision ou à gérer un conflit.
1: Scorpion, vous obtiendrez de meilleurs résultats avec un dialogue cohérent et vos échanges seront plus constructifs.
2: Vous êtes Sagittaire, et bien voilà une bonne journée. Vous allez dans le sens d'une évolution professionnelle et même personnelle.
1: Capricorne, côté travail, vous êtes au point mort. Vous devez faire preuve de sens d'initiative.
2: Les Verseaux, et bien avec Uranus en soutien, des idées neuves vont émerger.
1: Enfin Poisson, un proche très attentif à vos projets vous aidera à les mettre à exécution très prochainement. Bonne journée à tous, à demain pour un nouvel horoscope.

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pour les commémorations de ce 8 mai, rendez-vous devant les mairies de Fraise à 8h15, de Mandray à 8h45, à Vizembas à 9h45, celle de Bertrimoutier à 10h15, La Croix-aux-Mines à 10h30, Bande-Lavelines 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

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Restez avec nous, on vous accompagne avec des astuces, des conseils, des infos locales et des hits pour cette matinée.

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1: Nous fêtons la victoire de 1945 qui donne lieu à des célébrations dans toute la France. Bonne fête désirée. Leur couleur le violet, leur chiffre le 6. Les naissances du 8 mai. Laurence Boccolini, l'humoriste et animatrice. Enrique Iglesias, le chanteur, compositeur et interprète. Isabelle Alonso, la chroniqueuse. Catherine Laborde, la journaliste, écrivain, présentatrice météo. Marc Vera, le grand chef cuisinier. Jean Giraud, le dessinateur et scénariste de la bande dessinée. En 1903, c'est la naissance de Fernandel, l'acteur comique. En 1871, c'est la naissance de Louis Madelin à Neuchâteau, historien et homme politique français, membre de l'Académie, élu en 1927. Et en 1828, c'est la naissance de Jean-Henri Dunant à Genève, le fondateur suisse de la Croix-Rouge. Les décès en 2020, Daniel Cauchy, acteur et scénariste. En 2013, Vilma Jeanne Cooper, l'actrice américaine. En 1998, Jacques Duménil, le comédien de théâtre. En 1982, Gilles Villeneuve, le pilote de Formule 1. En 1903, Paul Gauguin, le peintre. En 1880, Gustave Flaubert, l'écrivain français. En 2018, Donald Trump annonce le retrait des États-Unis de l'accord 2015 sur le nucléaire. En 2008, la flamme olympique, portée par une douzaine d'alpinistes, a été hissée jusqu'au sommet de l'Everest, le toit du monde. C'est la première historique célébrée par Pékin. En 1980, l'OMS déclare que la variole a totalement disparu. En 1945, dans la nuit du 8 au 9, c'est la signature à Berlin de la capitulation sans condition de l'Allemagne. La guerre en Europe est officiellement terminée. En 1902, l'éruption du Mont Pelée à la Martinique détruit en 3 minutes la ville de Saint-Pierre, faisant 30 000 morts. En 1898, c'est la création de la Ligue des droits de l'homme. Et en 1886, le pharmacien et chimiste américain John Steele Pemberton invente la boisson gazeuse la plus célèbre dans le monde, le Coca-Cola. Et le dicton, en mai, fleurs au verger font automne la destinée.

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Amis joueurs, le cercle pongiste d'Anould vous invite à son super loto le samedi 16 mai. Rendez-vous à la salle Roger Loury à partir de 18h pour tenter votre chance au cours de 36 parties endiablées. Et cette année, les enjeux sont de taille avec une dotation de 3000 euros. À la clé, un dernier carton à 500 euros et un bingo à 200 euros. Pour votre confort, une buvette et une restauration seront mises à disposition tout au long de la soirée. Notez qu'une planche minimum par chaise est demandée. Les places sont prisées, alors ne tardez pas à réserver au 06 11 75 59 41.

Bonjour à tous. Quel plaisir de voir ces légumes dans le jardin. Retrouvez tout de suite une astuce de Radio Bellevue. Le petit pois mange tout. Légumes de fraîcheur, les pois mangent tout sont étonnants par leur vitesse de croissance. À semer dès que le sol est asséché, mais encore frais. Prévoyez des tuteurs ou une armature rustique fabriquée en bambou ou branches de bois pour qu'ils grimpent allègrement. Le feuillage délicat et les jolies fleurs blanc-rosées ajoutent un attrait supplémentaire au jardin. En matière de sol, les pois gourmands apprécient la fraîcheur, mais pas l'humidité, donc il leur faut une terre bien drainée. De même, le sol doit être bien travaillé et ameubli, enrichi de compost, sans excès. Et comment on fait grimper des pois mange-tout ? Alors, vous utilisez des branchages assez fins, plantés en zigzag sur le rang. L'idéal est de planter des bâtons lors du semis afin d'éviter de perturber les racines. Des tuteurs de l'ordre de 60 à 80 cm de hauteur suffisent aux variétés naines de 80 cm à 1 mètre pour les demi-naines. Et n'oubliez pas, on se retrouve à 10h15 pour l'éphéméride.

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Ne tardez pas, vous avez jusqu'au 21 mai pour vous inscrire. 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

0: Rosette partage avec nous ce matin ses astuces grand-mère. Bonjour Rosette.
1: Bonjour à tous. Comment faire disparaître une trace de vin rouge ? Cela arrive à tout le monde de renverser son verre de vin rouge sur la nappe ou sur sa chemise lors d'un apéro entre amis ou d'un repas en famille. Pour faire disparaître les traces, pas de panique, on a la solution. Et il s'avère que c'est avec du vin blanc que les taches de vin rouge partent le mieux. Frottez la tache avec du vin blanc, puis lavez la nappe ou le vêtement à la machine et ils ressortiront tout propres. À la nôtre et sans tache. À bientôt.

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5: Bonjour à tous, et nous sommes aujourd'hui le 8 mai, journée de commémoration en France pour le 81e anniversaire de la victoire alliée et la fin de la Seconde Guerre mondiale. Le président de la République Emmanuel Macron va déposer une gerbe au pied de la statue du général de Gaulle sur les Champs-Élysées en fin de matinée. Il va présider ensuite la cérémonie devant la tombe du soldat inconnu sous l'Arc de Triomphe avant une revue des troupes. Des cérémonies ont lieu également à travers tout le pays. Des commémorations alors que le contexte international reste très tendu. Les États-Unis annoncent avoir ciblé des installations militaires iraniennes hier soir après l'attaque de plusieurs de leurs navires dans le détroit d'Ormuz. De son côté, Téhéran accuse Washington d'avoir violé le cessez-le-feu en vigueur depuis près d'un mois. Malgré ces frappes, la trêve reste en vigueur. D'après Donald Trump, le président américain parle de broutille. Et en parallèle, la France déploie le Charles de Gaulle. Le positionnement du porte-avions français dans la région du Golfe doit permettre de définir un cadre de sécurisation sur le moyen et sur le long terme, d'après le gouvernement. Dans l'actu également, les suites du foyer d'antivirus sur le navire de croisière MV Ondus. L'OMS confirme que 8 cas ont été signalés, dont 3 morts. 5 de ces 8 cas sont confirmés. Un Français qui a pris l'avion avec un cas confirmé a été isolé en raison de symptômes bénins. Les 5 autres ressortissants français à bord du navire ne présenteraient pas de symptômes inquiétants. Le bateau de croisière fait route vers Tenerife, aux Canaries, où il doit accoster ce week-end. La chaleur devrait s'accélérer à cause d'El Niño. C'est l'alerte lancée par l'Observatoire européen Copernicus. À cause du phénomène, 2027 devrait probablement être l'année la plus chaude jamais enregistrée. Et dans le même temps, les océans mondiaux, eux, se dirigent vers un record de température en mai. Et puis le cyclisme, pour finir, c'est le premier grand tour de la saison. Le Tour d'Italie s'élance aujourd'hui de Bulgarie. Un grand favori pour cette 109e édition, Jonas Vingegaard. La compétition va durer 3 semaines. Voilà pour l'essentiel de l'actualité ce matin. Je vous souhaite une excellente journée. À notre écoute.

0: Voici tout de suite les conseils de Rachel pour rendre votre vie plus zen. Bonjour Rachel.
1: Bonjour Sylvie, bonjour à tous. Les échecs comme les succès sont autant de sources d'enseignement. Avec les trois clés zen d'aujourd'hui, vous allez apprendre que tout peut être source d'enseignement. Et si vos échecs étaient une manière de vous apprendre quelque chose de nouveau? Réfléchir, changer de cap, transformer une habitude pour avancer dans votre vie. Voyez les échecs comme une opportunité. Bien sûr, il est plus valorisant d'avoir des succès dans ce que vous réalisez. Il vous oblige à vous surpasser, à développer votre confiance en vous, à oser. Chacun aspire à la réussite qui tarde parfois à arriver. Ayez confiance en vous. Votre confiance sera votre force, que ce soit face à un échec ou à un succès. L'enseignement que vous en tirerez vous permettra d'aller encore plus loin dans vos désirs. Allez toujours plus loin. Échec ou succès, peu importe, l'un ou l'autre seront toujours source d'épanouissement et d'enseignement avec les trois clés zen d'aujourd'hui qui sont « Voyez les échecs comme des opportunités », « Ayez confiance en vous », « Allez toujours plus loin ». Je vous souhaite de passer une très belle journée en regardant vos échecs ou vos succès sous un nouvel angle.
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1: Bonjour à tous, aujourd'hui je vais vous parler de l'angine. L'angine est souvent très douloureuse avec des difficultés pour s'alimenter ou pour avaler sa salive. C'est une inflammation d'origine virale ou bactérienne des amygdales qui peut s'accompagner d'inflammation, des ganglions et de fièvre. Certains points permettent d'accélérer le processus de guérison et ainsi de faire diminuer la fièvre et la douleur. Masser par pression douce pendant 2 minutes, 2 fois par jour et des deux côtés les points suivants. Le premier point est situé sur le dos de la main, dans le creux entre le pouce et l'index, aussi nommé la tabatière. C'est un point qui est sensible à la pression. Le deuxième point se situe sous la mâchoire, dans le creux juste en arrière et en bas de l'angle de la mâchoire. Si la douleur et la fièvre ne s'atténuent pas dès le deuxième jour, consultez votre médecin, car certaines angines peuvent entraîner des complications générales graves, cardiaques ou articulaires. Je vous souhaite de passer une très belle journée et surtout, prenez bien soin de vous.

à découvrir un témoignage historique à travers le regard d'un dessinateur de génie. 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Découvrez les illustrations poignantes réalisées par Cabu en 1967, rendant hommage aux victimes de la rafle de juillet 1942. Conçue par le Mémorial de la Shoah et Véronique Brachet-Cabu, cette exposition est à la fois un acte de mémoire et un hommage à la plume populaire de Cabu, disparue en 2015. Une rencontre nécessaire entre l'art du dessin et l'histoire, à découvrir dans la galerie de La Boussole.

0: Comme chaque semaine, on retrouve Marie-Claude pour une poésie de sa composition. Alors préparez-vous à être transporté dans une parenthèse poétique et laissez-vous porter par les mots de Marie-Claude. Bonjour Marie-Claude.
1: Bonjour Sylvie. Pour aujourd'hui, j'ai choisi notre père de toujours. Notre père des gosses bousculés, père des parents découragés, de ceux qui luttent et ceux qui triment, de ceux qu'on bafoue, qu'on opprime. Notre père des chômeurs privés, de fêtes en famille, de festins, père des ouvriers fatigués, aux mains calleuses, aux durs matins. Notre père des mères épuisées, père des noirs et des immigrés, père des trop grands, des trop petits. Notre père des grévistes unis. Libère notre esprit des pensées noires, malsaines et désenchantées, pour que notre regard soit pur et pour soulager nos brûlures. Apprends-nous à mieux accepter et aimer l'autre tel qu'il est. Guide nos pas sur le sentier que ton fils avait emprunté. Pour que notre vie ait un sens, surtout gardons-nous allumée cette petite lumière dorée qui fait renaître l'espérance.
0: Vous avez apprécié la poésie de Marie-Claude. Retrouvez-la vendredi prochain à la même heure. En attendant, préparez vos stylos, vos carnets. Dans quelques minutes, c'est la recette cuisine de la semaine avec Julie.

0: Le rendez-vous gourmand de la semaine, c'est avec Julie et c'est tout de suite. Bonjour Julie, quelle est ta recette du jour ?
1: Bonjour Sylvie, bonjour à tous. Je vous retrouve aujourd'hui pour vous proposer une nouvelle recette de parmentier de poisson facile à réaliser. Alors si ça vous intéresse, prenez de quoi noter. Pour 5 personnes, vous aurez besoin d'un kilo de pommes de terre, de 2 briques de coulis de tomates, de 3 gousses d'ail, de noix de muscade, de sel et de poivre, de 5 beaux filets de poisson blanc, de 2 oignons, d'un litre 5 de lait et d'herbes de Provence. Faites cuire les pommes de terre à l'eau ou à la vapeur. Réduisez-les en purée avec le lait, sel, poivre et noix de muscade. Cuisez le poisson à l'eau ou à la vapeur, puis mettez-le grossièrement et réservez. Faites chauffer une sauteuse avec un peu de beurre et y faire revenir les oignons en morceaux et l'ail haché. Ajoutez le poisson, le coulis de tomate, les herbes de Provence, le sel et le poivre. Mélangez bien et laissez revenir 5 minutes. Versez de la purée dans un plat à gratin. Recouvrez d'une couche de poisson, puis à nouveau de purée. Enfournez pour 15 minutes au four préchauffé à 200 degrés thermostat 7. Si vous le souhaitez, vous pouvez recouvrir de gruyère râpée avant de le passer au four. Bon appétit et à la semaine prochaine pour une nouvelle recette.

sorti des coffres forts. Ce titre inédit avec 7 larmes de Prince est une pépite absolue. L'artiste méticuleux et solitaire nous livre un morceau d'une sincérité rare. Celui-ci l'aura offert à Céline Dion en 1992. Nous avons choisi de vous le faire découvrir toute cette semaine sur Radio Bellevue.

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3: Bonjour, bonjour à tous. Il faut restaurer un dialogue efficace avec l'Algérie. L'annonce de l'Elysée ce matin après des mois de tensions entre Paris et Alger. Rappelé en avril 2025, l'ambassadeur de France en Algérie, Stéphane Romatet, va retourner sur place et reprendre ses activités. Il accompagne dès aujourd'hui la ministre déléguée aux armées, Alice Ruffo, pour commémorer les événements tragiques du 8 mai 1945 à Sétif. Emmanuel Macron veut également accorder une attention prioritaire au retour de Christophe Glaize, détenu en Algérie. Nous sommes aujourd'hui le 8 mai, journée de commémoration en France pour le 81e anniversaire de la victoire alliée et la fin de la Seconde Guerre mondiale. Le chef de l'État Emmanuel Macron va déposer une gerbe au pied de la statue du général de Gaulle sur les Champs-Élysées. Il va également présider la cérémonie devant la tombe du soldat inconnu sous l'Arc de Triomphe avant une revue des troupes, des cérémonies qui ont lieu à travers tout le pays. Ils s'accusent de frappes mutuelles mais maintiennent le cessez-le-feu. Les États-Unis annoncent avoir ciblé des installations militaires iraniennes hier soir après l'attaque de plusieurs de leurs navires dans le détroit d'Ormuz. De son côté, Téhéran accuse Washington d'avoir violé le cessez-le-feu. Malgré ça, la trêve reste en vigueur, d'après Donald Trump. Ce drame en Indonésie, 3 personnes sont mortes et au moins 20 disparues après l'éruption du volcan Dukuno. Un nuage de fumée s'est élevé à une dizaine de kilomètres d'altitude. Quelle est l'ampleur du foyer d'antivirus sur le navire de croisière MV Ondus? L'OMS annonce que d'autres cas sont possibles, alors que la période d'incubation peut aller jusqu'à 6 semaines. 8 cas ont déjà été signalés, dont 3 morts. Le bateau de croisière doit arriver aux Canaries ce week-end. Et puis la chaleur va s'accentuer à cause d'El Niño. C'est l'alerte lancée par l'observatoire européen Copernicus à cause du phénomène. 2027 devrait probablement être l'année la plus chaude jamais enregistrée. Et dans le même temps, les océans mondiaux se dirigent vers un record de température en mai. Et voilà pour l'essentiel de l'actu ce matin. Je vous souhaite une excellente journée.

0: L'éphéméride de ce jour sur Radio Bellevue, c'est tout de suite, c'est avec Pirette.
1: Nous fêtons la victoire de 1945 qui donne lieu à des célébrations dans toute la France. Bonne fête désirée. Leur couleur le violet, leur chiffre le 6. Les naissances du 8 mai. Laurence Boccolini, l'humoriste et animatrice. Enrique Iglesias, le chanteur, compositeur et interprète. Isabelle Alonso, la chroniqueuse. Catherine Laborde, la journaliste, écrivain, présentatrice météo. Marc Vera, le grand chef cuisinier. Jean Giraud, le dessinateur et scénariste de la bande dessinée. En 1903, c'est la naissance de Fernandel, l'acteur comique. En 1871, c'est la naissance de Louis Madelin à Neuchâteau, historien et homme politique français, membre de l'Académie, élu en 1927. Et en 1828, c'est la naissance de Jean-Henri Dunant à Genève, le fondateur suisse de la Croix-Rouge. Les décès en 2020, Daniel Cauchy, acteur et scénariste. En 2013, Vilma Jeanne Cooper, l'actrice américaine. En 1998, Jacques Duménil, le comédien de théâtre. En 1982, Gilles Villeneuve, le pilote de Formule 1. En 1903, Paul Gauguin, le peintre. En 1880, Gustave Flaubert, l'écrivain français. En 2018, Donald Trump annonce le retrait des États-Unis de l'accord 2015 sur le nucléaire. En 2008, la flamme olympique, portée par une douzaine d'alpinistes, a été hissée jusqu'au sommet de l'Everest, le toit du monde. C'est la première historique célébrée par Pékin. En 1980, l'OMS déclare que la variole a totalement disparu. En 1945, dans la nuit du 8 au 9, c'est la signature à Berlin de la capitulation sans condition de l'Allemagne. La guerre en Europe est officiellement terminée. En 1902, l'éruption du Mont Pelée à la Martinique détruit en 3 minutes la ville de Saint-Pierre, faisant 30 000 morts. En 1898, c'est la création de la Ligue des droits de l'homme. Et en 1886, le pharmacien et chimiste américain John Steele Pemberton invente la boisson gazeuse la plus célèbre dans le monde, le Coca-Cola. Et le dicton, en mai, fleurs au verger font automne la destinée.

Lundi, l'hôpital de Saint-Dié se mobilise pour l'opération Mets Violet. De 9h30 à 16h30, rendez-vous dans la rue publique de l'établissement pour une journée dédiée à la prévention des cancers de la peau. Au programme, des examens cutanés gratuits réalisés par des dermatologues et des conseils pratiques pour bien se protéger du soleil. Ne manquez pas les temps forts à 13h30 avec l'intervention de l'humoriste vosgienne Mademoiselle Serge qui témoignera de son propre combat contre la maladie avec l'humour qu'on lui connaît. C'est une action essentielle, gratuite et ouverte à tous pour apprendre les bons réflexes.

0: découvrons tout de suite les conseils de Rachel pour être plus zen aujourd'hui. Bonjour Rachel.
1: Bonjour Sylvie, bienvenue à tous et à toutes. La vie est bien courte, il est donc urgent d'être heureux et de trouver le sens de sa vie. Les trois clés zen d'aujourd'hui vont vous donner des conseils pour profiter de la vie. La vie est si courte et passe si vite qu'il est urgent de tout faire pour la rendre belle et vous sentir heureux. Le bonheur est bien personnel, c'est donc à vous de décider de votre vie. Décidez d'être heureux. Il n'est jamais trop tard pour réorienter sa vie. Il suffit juste de savoir ce dont vous avez vraiment envie et de faire des choix différents. Faites les bons choix. Vos choix vont vous donner le sens de votre vie et ce sens doit être le vôtre. Personne ne peut décider à votre place. Trouvez le sens de votre vie et agissez pour être heureux. Choisissez votre vie. Les trois clés zen d'aujourd'hui sont urgentes. Alors, décidez d'être heureux, faites les bons choix, choisissez votre vie. Je vous souhaite de passer une très belle journée en profitant pleinement de votre vie.

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quel sens de circulation pour le pont Bailey ? 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Ce temps d'échange ouvert à tous permettra de statuer sur le ou les futurs sens de circulation du pont. Votre avis compte, n'hésitez pas à venir participer à la vie de votre ville.

Il est presque 11h, c'est déjà le moment de vous laisser en compagnie de Julie. Je vous souhaite un bon week-end, à lundi. Et pour tous ceux qui aiment les années 80, n'hésitez pas, rejoignez-moi ce soir dès 20h sur le 93.5 pour 2h30 d'émission dédiée à cette décennie.

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2: Bonjour, bonjour à tous. Il faut restaurer un dialogue efficace avec l'Algérie. L'annonce de l'Elysée ce matin après des mois de tensions entre Paris et Alger. Rappelé en avril 2025, l'ambassadeur de France en Algérie, Stéphane Romatet, va retourner sur place et reprendre ses activités. Il accompagne dès aujourd'hui la ministre déléguée aux armées, Alice Ruffo, pour commémorer les événements tragiques du 8 mai 1945 à Sétif. Emmanuel Macron veut également accorder une attention prioritaire au retour de Christophe Glaize, détenu en Algérie. Nous sommes aujourd'hui le 8 mai, journée de commémoration en France pour le 81e anniversaire de la victoire alliée et la fin de la Seconde Guerre mondiale. Le chef de l'État, Emmanuel Macron, va déposer une gerbe au pied de la statue du général de Gaulle sur les Champs-Élysées. Il va également présider la cérémonie devant la tombe du soldat inconnu sous l'Arc de Triomphe, avant une revue des troupes, des cérémonies qui ont lieu à travers tout le pays. Ils s'accusent de frappes mutuelles mais maintiennent le cessez-le-feu. Les États-Unis annoncent avoir ciblé des installations militaires iraniennes hier soir après la attaque de plusieurs de leurs navires dans le détroit d'Ormuz. De son côté, Téhéran accuse Washington d'avoir violé le cessez-le-feu. Malgré ça, la trêve reste en vigueur, d'après Donald Trump. Ce drame en Indonésie, 3 personnes sont mortes et au moins 20 disparues après l'éruption du volcan Dukuno. Un nuage de fumée s'est élevé à une dizaine de kilomètres d'altitude. Quelle est l'ampleur du foyer d'antivirus sur le navire de croisière MV Ondus? L'OMS annonce que d'autres cas sont possibles, alors que la période d'incubation peut aller jusqu'à 6 semaines. 8 cas ont déjà été signalés, dont 3 morts. Le bateau de croisière doit arriver aux Canaries ce week-end. Et puis la chaleur va s'accentuer à cause d'El Niño. C'est l'alerte lancée par l'observatoire européen Copernicus à cause du phénomène. 2027 devrait probablement être l'année la plus chaude jamais enregistrée. Et dans le même temps, les océans mondiaux se dirigent vers un record de température en mai. Et voilà pour l'essentiel de l'actu ce matin. Je vous souhaite une excellente journée.

Bonjour à tous et bienvenue sur Radio Bellevue, c'est Julie avec vous, prête à partager un moment agréable en musique. Je suis ravie de vous retrouver et de vous accompagner tout au long de cette émission. Installez-vous bien et laissez-vous emporter par les mélodies que j'ai sélectionnées pour vous.

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1: Bonjour à tous, aujourd'hui 8 mai, peut-être jour de congé pour certains. Allez-vous, vous la coulez douce, justement ?
2: Eh bien les béliers, oui, car le soutien de Saturne vous gratifie d'une capacité à voir loin.
1: Taureau, cessez de tout critiquer, vos amis peuvent parfois être blessés par vos paroles.
2: Les Gémeaux, eh bien, vous allez pouvoir souffler un peu. En effet, un problème qui vous tracassait semble résolu.
1: Cancer, soyez à l'heure, car aujourd'hui, votre emploi du temps va être très très chargé.
2: Les Lions, quelque chose ne tourne pas rond. Eh bien, ne faites surtout pas l'autruche.
1: Vierge, vous semez des graines de ce qui deviendra votre futur. Vous ne tarderez pas à récolter, pensez-y.
2: Balance, la conjoncture astrale vous oblige à prendre une décision ou à gérer un conflit.
1: Scorpion, vous obtiendrez de meilleurs résultats avec un dialogue cohérent et vos échanges seront plus constructifs.
2: Vous êtes Sagittaire, et bien voilà une bonne journée. Vous allez dans le sens d'une évolution professionnelle et même personnelle.
1: Capricorne, côté travail, vous êtes au point mort. Vous devez faire preuve de sens d'initiative.
2: Les Verseaux, et bien avec Uranus en soutien, des idées neuves vont émerger.
1: Enfin Poisson, un proche très attentif à vos projets vous aidera à les mettre à exécution très prochainement. Bonne journée à tous, à demain pour un nouvel horoscope.

0: Passons à table avec notre balade gourmande. Pierrette est avec nous pour nous régaler de ses découvertes culinaires. Bonjour Pierrette.
1: Bonjour à tous. Comme chaque vendredi, nous allons faire une balade gourmande et découvrir les spécialités de nos régions. Aujourd'hui, le nougat de Montélimar. Et bien sûr, à Montélimar, on aime le nougat et on sait le préparer mieux que personne. Mais attention, pour mériter l'appellation nougat de Montélimar, garantie par le label IPG, indication géographique protégée, il faut respecter certaines règles. Et qu'il y ait 30% d'amande au moins, 25% de miel dans la part totale des ingrédients sucrants, et aussi du pain azim, du blanc d'œuf et de la vanille. Au final, ce nougat est tendre à souhait. Bonne journée à tous!

0: 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Aujourd'hui, l'amicale des anciens sapeurs-pompiers de Sainte-Croix-aux-Mines organise son grand thé dansant à la salle des fêtes. De 14h à 19h, retrouvez Denis Sembar qui assurera l'ambiance pour vous faire tourner sur la piste au rythme de ses plus beaux morceaux. L'entrée est au tarif de 10 euros. Envie d'une parenthèse artistique et culturelle ? En parallèle du festival transversal, l'association Grande Fosse Café vous invite à découvrir l'exposition de Florent et Christophe Meyer. Plongez dans l'univers de ces deux artistes à travers une sélection de peintures et de gravures. L'exposition se tient à la salle communale de la Grande Fosse, au centre, du 9 au 23 mai. Vous pourrez admirer leur œuvre tous les samedis et dimanches, ainsi que durant toute la durée du festival transversal. L'entrée est libre et ouverte à tous. Pour plus d'infos, vous pouvez envoyer un mail à contact@grandefossecafe.fr. Du 14 au 17 mai, la 36e semaine des arts transforme notre vallée. De Saulcy au Valtin, en passant par Mandré et Entre-deux-Eaux, découvrez l'art sous toutes ses formes dans 10 communes partenaires. Peinture toute technique, photo, céramique, il y en a pour tous les goûts. Retrouvez le programme complet dans les offices du tourisme ou sur saintleonardexpression.fr. Alors, n'hésitez pas à vous y rendre. Du 14 au 16 mai, le festival transversal s'installe à Salles et l'équipe de Grande Fosse Café vous a concocté un programme aux petits oignons. Rendez-vous à leur stand pour 3 animations originales. Jeudi 14 mai dès 14h, un atelier essentiel pour les enfants, prévenir les morsures de chiens. Puis les vendredis et samedis de 14h à 19h, laissez parler votre imagination avec l'atelier gravure de Florent et Christophe Meyer. Ou alors venez booster votre vocabulaire avec les astuces motivantes de l'atelier Apprendre l'allemand. Toutes ces activités vous attendent au stand de Grande Fosse Café. Pour participer, il suffit de s'inscrire directement sur place. Amis joueurs, le cercle pongiste d'Anould vous invite à son super loto le samedi 16 mai. Rendez-vous à la salle Roger Loury à partir de 18h pour tenter votre chance au cours de 36 parties endiablées. Et cette année, les enjeux sont de taille avec une dotation de 3000 euros. À la clé, un dernier carton à 500 euros et un bingo à 200 euros. Pour votre confort, une buvette et une restauration seront mises à disposition tout au long de la soirée. Notez qu'une planche minimum par chaise est demandée. Les places sont prisées, alors ne tardez pas à réserver au 06 11 75 59 41. Avis aux pêcheurs et aux amoureux de la nature, l'association Sport et Loisirs vous invite à sa grande partie de pêche le samedi 23 mai. Rendez-vous au bord de l'étang de Bande-Lavelines pour une journée exceptionnelle placée sous le signe des grosses truites. Que vous soyez un mordu de la ligne ou que vous souhaitiez simplement profiter du cadre, la convivialité sera au rendez-vous. Côté pratique, la formule pêche plus repas est proposée à 25 euros et pour ceux qui souhaitent simplement accompagner et partager le déjeuner, le repas seul est proposé à 15 euros. Attention, l'événement se fera uniquement sur réservation. Pour vous inscrire, contactez dès maintenant le 06 66 10 94 90 ou le 06 78 08 72 71. Amis pêcheurs et membres de l'UNRPA de Saint-Dié, préparez vos lignes. L'association vous invite à sa grande journée de pêche le jeudi 4 juin à l'étang de Saint-Jean-d'Ormont. Attention, il y a du changement cette année. Pour garantir la convivialité et l'équité, le placement des pêcheurs se fera désormais par tirage au sort. Côté pratique, le prix du repas est fixé à 15 euros hors boisson et les pêcheurs devront s'acquitter d'une cotisation supplémentaire de 10 euros. Ne tardez pas, vous avez jusqu'au 21 mai pour vous inscrire. Pour cela, rendez-vous chaque jeudi matin lors de la permanence de l'UNRPA à l'espace café de Saint-Dié. Les mercredis après-midi riment avec solidarité à Provenchères sur Fave. Chaque mercredi de 13h30 à 15h30, la Croix-Rouge vous accueille dans ses locaux situés juste derrière l'ancienne poste. Vêtements pour petits et grands, jouets, livres, bibelots, linge de maison, venez dénicher des pépites de seconde main à prix tout doux. L'association accepte également vos dons pour continuer ses actions. Acheter ou donner, c'est soutenir une belle cause près de chez vous. 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
1: Eh bien, merci pour les suggestions d'activités, Sylvie.

0: Les cloches, midi.
1: 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Je vous souhaite un bon appétit à tous.
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6: Bonjour, bonjour à tous. À la une, les commémorations du 8 mai. Elles ont lieu partout en France pour célébrer le 81e anniversaire de la victoire de 1945. Et notamment sur les Champs-Élysées à Paris, Emmanuel Macron a passé les troupes en revue. Et le chef de l'État a déposé une gerbe sur la tombe du soldat inconnu, puis ravivé la flamme au pied de l'Arc de Triomphe. Emmanuel Macron qui veut renouer le lien avec l'Algérie. Après des mois de tensions entre Paris et Alger, l'Élysée annonce sa volonté de restaurer un dialogue efficace. Une volonté de réchauffer des relations devenues glaciales, avec en particulier Louis Crépeau, le retour de l'ambassadeur de France.
7: Oui, rappelé à Paris par le chef de l'État en avril 2025, l'ambassadeur français en Algérie, Stéphane Raumaté, va retourner sur place. Il va reprendre ses activités, signe très clair d'un apaisement des relations entre les deux pays. L'ambassadeur accompagne d'ailleurs dès aujourd'hui sur place la ministre déléguée aux armées, Alice Ruffo, pour commémorer les événements du 8 mai 1945 à Sétif, une répression violente par la France de manifestations indépendantiste. Emmanuel Macron veut mettre fin à la crise diplomatique mais aussi accorder une attention prioritaire au retour de Christophe Glaize, le journaliste français condamné pour apologie du terrorisme et détenu en Algérie.
6: Le gouvernement rassurant sur les perturbations du trafic aérien liées au conflit au Moyen-Orient. Il n'y aura pas d'annulation massive cet été, assure le ministre des Transports. Certaines compagnies annulent des vols à cause de l'augmentation de prix du kérosène. Et de nouvelles tensions entre Iran et États-Unis, le cessez-le-feu mis à mal par des frappes la nuit dernière. L'Iran accuse les Américains de l'avoir violé, mais Donald Trump indique lui qu'il reste en vigueur. Le président des États-Unis évoque, je cite, une broutille. Enfin, c'est la première grande course cycliste de la saison. Le Giro s'élance aujourd'hui et pour la première fois, c'est depuis la Hongrie. 21 étapes au total dans ce Tour d'Italie à suivre jusqu'au 31 mai. Et un grand favori cette année, le Danois Jonas Vingegaard qui participe pour la première fois. Bonne journée.
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On vient d'écouter Wiss Vistir sur Radio Bellevue, une nouveauté un peu spéciale de Prince. Ce titre fait partie de ses morceaux retrouvés après sa disparition, issus de son immense catalogue non publié. Prince était réputé pour enregistrer énormément, parfois plusieurs chansons en une seule journée, ce qui explique qu'on retrouve encore aujourd'hui de nouvelles créations.

Vous rêvez de dire adieu à votre boss? Attendez la fin de ce morceau, j'ai peut-être le plan parfait pour vous.

Voici votre rendez-vous emploi avec trois opportunités accessibles et locales. Si vous cherchez à vous lancer sans avoir forcément un diplôme ou une longue expérience, ces postes peuvent vous intéresser. Je commence avec le domaine du Haut-Jardin à Réopal, un établissement niché au cœur des Vosges. L'entreprise recrute un agent d'entretien et technicien jacuzzi. Il s'agit d'un CDI à temps plein, rémunéré entre 1800 et 2200 euros bruts par mois selon votre expérience. Votre mission ? Prendre soin des équipements et du parc de 2 hectares, nettoyage et vidange des jacuzzi, entretien des cheminées dans les chalets, petit travail de maintenance et même un coup de main au potager bio. Aucune qualification n'est demandée, l'équipe vous formera en interne. Toujours à Réopal, le même domaine recherche un employé ou une employée de ménage en CDI à 35 heures. Vous serez la personne clé pour assurer la propreté des chambres et des chalets et pour gérer le linge, de la machine à la préparation finale. Là encore, pas besoin de diplôme, la formation est assurée sur place. Le salaire dépendra de vos compétences. Enfin, si vous souhaitez apprendre un métier en alternance, un restaurant de Saint-Dié-des-Vosges propose un contrat d'apprentissage de serveur ou serveuse. Pendant 12 mois, vous partagez votre temps entre l'entreprise et le centre de formation et préparez un titre professionnel de serveur. Vos missions iront de la mise en place de la salle à l'accueil des clients en passant par la prise de commande et le service. La rémunération varie entre 27 et 100% du SMIC selon votre âge, votre progression dans la formation et le rythme qui comprend des horaires décalés et des week-ends. La formation varie entre 27% et 100% du SMIC selon votre âge et votre progression dans la formation ainsi que le rythme qui comprend des horaires décalés et des week-ends. Si l'un des postes vous attire, n'hésitez pas à vous rendre directement sur le site de France Travail. Je vous souhaite bon courage dans vos démarches et à très bientôt pour une nouvelle rubrique emploi sur Radio Bellevue.

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2: Bonjour, la fin des commémorations à Paris. La cérémonie de victoire du 8 mai 45 en présence du président de la République s'est terminée tout à l'heure. Emmanuel Macron a remonté les Champs-Élysées, ravivé la flamme du soldat inconnu et signé le livre d'or. Le chef de l'État a ensuite passé du temps à échanger avec les personnes présentes sur place. Et des cérémonies du 8 mai se tiennent partout en France aujourd'hui, 81 ans après la capitulation allemande dans la Seconde Guerre mondiale. Une commémoration pleine d'émotions à Angers. C'est dans cette ville que deux militaires français ont perdu la vie cette semaine lors d'un exercice de plongée. Plusieurs centaines de personnes étaient présentes ce matin. Dans l'actualité également, ce nouveau signe d'apaisement entre la France et l'Algérie. Paris annonce le retour de son ambassadeur sur place alors qu'il avait quitté le pays il y a un peu plus d'un an. Stéphane Romaté de retour à Alger et il a reçu dès aujourd'hui la ministre française déléguée aux armées, Alice Ruffaut, venue commémorer la répression française à Sétif qui avait fait des milliers de morts en 1945. Une femme blessée par balle à Perpignan. Elle a été déposée dans la soirée d'hier par deux hommes à l'hôpital dans un état grave. La trentenaire avait notamment une main arrachée. Les deux hommes ont pris la fuite à bord d'un fourgon blanc et sont depuis activement recherchés. L'OMS se veut rassurante sur le foyer d'antivirus présent sur un bateau de croisière. Le risque pour l'ensemble de la population est absolument faible. Un porte-parole de l'Organisation mondiale de la santé évoque un virus dangereux mais uniquement pour la personne réellement infectée. Concernant le navire néerlandais, il est en route pour Tenerife, aux Canaries. L'évacuation des 147 passagers, elle, est prévue pour lundi. 5 Français sont à bord. Et puis du foot ce soir et après la semaine européenne, le retour de la Ligue 1, le coup d'envoi de la 33e et avant-dernière journée avec en ouverture un duel des extrêmes. Lens, deuxième, reçoit Nantes avant-dernier. Toutes les autres rencontres se joueront dimanche soir. Voilà pour l'info. Bon début d'après-midi.

Je crois que peu de chanteurs peuvent se vanter d'avoir 17 000 choristes.

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2: Bonjour, la fin des commémorations à Paris. La cérémonie de victoire du 8 mai 45 en présence du président de la République s'est terminée tout à l'heure. Emmanuel Macron a remonté les Champs-Élysées, ravivé la flamme du soldat inconnu et signé le livre d'or. Le chef de l'État a ensuite passé du temps à échanger avec les personnes présentes sur place. Et des cérémonies du 8 mai se tiennent partout en France aujourd'hui, 81 ans après la capitulation allemande dans la Seconde Guerre mondiale. Une commémoration pleine d'émotions à Angers. C'est dans cette ville que deux militaires français ont perdu la vie cette semaine lors d'un exercice de plongée. Plusieurs centaines de personnes étaient présentes ce matin. Dans l'actualité également, ce nouveau signe d'apaisement entre la France et l'Algérie. Paris annonce le retour de son ambassadeur sur place alors qu'il avait quitté le pays il y a un peu plus d'un an. Stéphane Romaté de retour à Alger et il a reçu dès aujourd'hui la ministre française déléguée aux armées, Alice Ruffaut, venue commémorer la répression française à Sétif qui avait fait des milliers de morts en 1945. Une femme blessée par balle à Perpignan. Elle a été déposée dans la soirée d'hier par deux hommes à l'hôpital dans un état grave. La trentenaire avait notamment une main arrachée. Les deux hommes ont pris la fuite à bord d'un fourgon blanc et sont depuis activement recherchés. L'OMS se veut rassurante sur le foyer d'antivirus présent sur un bateau de croisière. Le risque pour l'ensemble de la population est absolument faible. Un porte-parole de l'Organisation mondiale de la santé évoque un virus dangereux mais uniquement pour la personne réellement infectée. Concernant le navire néerlandais, il est en route pour Tenerife, aux Canaries. L'évacuation des 147 passagers, elle, est prévue pour lundi. 5 Français sont à bord. Et puis du foot ce soir et après la semaine européenne, le retour de la Ligue 1. Le coup d'envoi de la 33e et avant-dernière journée avec en ouverture un duel des extrêmes. Lens, deuxième, reçoit Nantes avant-dernier. Toutes les autres rencontres se joueront dimanche soir. Voilà pour l'info. Bon début d'après-midi.

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5: Bonsoir à toutes, bonsoir à tous. Il lance le combat pour la France. Jordan Bardella en déplacement à La Flèche aujourd'hui. Cette ville de la Sarthe remportée par le Rassemblement National aux dernières municipales. Le président du parti estime qu'il n'y a pas d'autre option que la victoire pour l'élection présidentielle. En appelant au sursaut et au redressement, Jordan Bardella venait participer aux commémorations du 8 mai. Des commémorations où un maire a été pris à partie. C'était ce matin à Vasier dans le Nord. L'élu sans étiquette a été frappé par un homme en marge de la cérémonie. Le suspect a été placé en garde à vue. Et des cérémonies ont eu lieu partout en France, 81 ans après la capitulation allemande dans la Seconde Guerre mondiale, notamment à Paris, sur les Champs-Élysées, en fin de matinée. Emmanuel Macron a passé les troupes en revue, puis ravivé la flamme du soldat inconnu, le chef de l'État aux côtés du Premier ministre, mais aussi de la ministre déléguée aux armées, Alice Ruffo. Et elle est ensuite partie en Algérie, où elle devait être accueillie par l'ambassadeur français. Élysée a annoncé le retour à Alger de Stéphane Romaté, alors qu'il avait quitté le pays il y a un peu plus d'un an en pleine crise diplomatique entre les deux pays. Nouveau signe d'apaisement donc entre la France et l'Algérie. Et un autre geste, la ministre française va participer aux commémorations de la répression de Sétif aujourd'hui. La présidence française explique vouloir regarder l'histoire avec lucidité pour nouer des relations confiantes pour l'avenir. L'Iran accuse les États-Unis de violations flagrantes du cessez-le-feu. Réaction du régime après les frappes américaines de la nuit dernière. Une broutille, selon les mots de Donald Trump. Le président américain assurait, lui, que le cessez-le-feu était toujours en vigueur. Les États-Unis ont indiqué avoir ciblé des installations militaires iraniennes. En fin du foot et le retour de la Ligue 1 ce soir. Coup d'envoi de la 33e et avant-dernière journée. Avec en ouverture un duel des extrêmes. Lens, le deuxième, reçoit Nantes, l'avant-dernière. Dernier. Toutes les autres rencontres se joueront dimanche soir. Voilà pour l'info. Bonne fin d'après-midi.

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2: Bonsoir à toutes et tous. Les 5 Français présents sur le navire touché par un foyer d'antivirus seront rapatriés en début de semaine prochaine. Annonce des autorités sanitaires françaises ce vendredi, qui précise que ces croisiéristes seront rapatriés avec un avion spécifiquement affrété et qu'ils seront examinés à leur arrivée aux Canaries et réexaminés une fois en France. Leur bateau doit arriver dimanche à Tenerife et les autorités espagnoles indiquent que le rapatriement des passagers débutera entre dimanche midi et lundi en fonction des conditions météo. La justice portugaise refuse d'exécuter le mandat d'arrêt européen émis par la France contre Cédric Prison. Cet homme de 42 ans est suspecté d'avoir tué sa compagne et son ex-compagne en mars dernier. Il est depuis en détention provisoire au Portugal et les deux familles des victimes avaient demandé son extradition. Mais la cour d'appel portugaise justifie sa décision car les crimes présumés ont été commis sur son territoire. Il n'y aura pas de manifestation du comité du 9 mai à Paris demain. La justice l'a confirmé aujourd'hui. Le tribunal administratif de Paris valide les arrêtés pris par la préfecture de police. Elle a interdit le rassemblement de demain du groupuscule nationaliste d'ultra-droite ainsi que les contre-manifestations prévues à l'appel de collectifs antifascistes. Bombardement sur le sud du Liban, frappe dans le détroit d'Ormuz. La tension grimpe d'un cran dans le conflit au Moyen-Orient et l'Iran accuse les États-Unis de violation flagrante du cessez-le-feu. Les Américains, de leur côté, annoncent avoir frappé 2 pétroliers iraniens qui tentaient de violer le blocus. Et leur chef de la diplomatie, Marco Rubio, actuellement en déplacement à Rome, en Italie, dit attendre pour aujourd'hui la réponse de l'Iran concernant les discussions pour mettre fin au conflit. Du cyclisme pour finir et une victoire française sur le Giro aujourd'hui. C'est Paul Magnier qui remporte la première étape de ce Tour d'Italie, parti pour la première fois de son histoire de la Hongrie. Le coureur de Soudal Quick-Step s'impose au sprint et s'empare du maillot rose. Bonne fin de journée.

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Envie d'une parenthèse artistique et culturelle ? En parallèle du festival transversal, l'association Grande Fosse Café vous invite à découvrir l'exposition de Florent et Christophe Meyer. Plongez dans l'univers de ces deux artistes à travers une sélection de peintures et de gravures. L'exposition se tient à la salle communale de la Grande Fosse, au centre, du 9 au 23 mai. Vous pourrez admirer leur œuvre tous les samedis et dimanches, ainsi que durant toute la durée du festival transversal. L'entrée est libre et ouverte à tous. Pour plus d'infos, vous pouvez envoyer un mail à contact@grandefossecafe.fr. Du 14 au 17 mai, la 36e semaine des arts transforme notre vallée. De Saulcy au Valtin, en passant par Mandré et Entre-deux-Eaux, découvrez l'art sous toutes ses formes dans 10 communes partenaires. Peinture toute technique, photo, céramique, il y en a pour tous les goûts. Retrouvez le programme complet dans les offices du tourisme ou sur saintleonardexpression.fr. Alors, n'hésitez pas à vous y rendre. Du 14 au 16 mai, le festival transversal s'installe à Salles et l'équipe de Grande Fosse Café vous a concocté un programme aux petits oignons. Rendez-vous à leur stand pour 3 animations originales. Jeudi 14 mai dès 14h, un atelier essentiel pour les enfants, prévenir les morsures de chiens. Puis les vendredis et samedis de 14h à 19h, laissez parler votre imagination avec l'atelier gravure de Florent et Christophe Meyer. Ou alors venez booster votre vocabulaire avec les astuces motivantes de l'atelier Apprendre l'allemand. Toutes ces activités vous attendent au stand de Grande Fosse Café. Pour participer, il suffit de s'inscrire directement sur place. Amis joueurs, le cercle pongiste d'Anould vous invite à son super loto le samedi 16 mai. Rendez-vous à la salle Roger Loury à partir de 18h pour tenter votre chance au cours de 36 parties endiablées. Et cette année, les enjeux sont de taille avec une dotation de 3000 euros. À la clé, un dernier carton à 500 euros et un bingo à 200 euros. Pour votre confort, une buvette et une restauration seront mises à disposition tout au long de la soirée. Notez qu'une planche minimum par chaise est demandée. Les places sont prisées, alors ne tardez pas à réserver au 06 11 75 59 41. Avis aux pêcheurs et aux amoureux de la nature, l'association Sport et Loisirs vous invite à sa grande partie de pêche le samedi 23 mai. Rendez-vous au bord de l'étang de Bande-Lavelines pour une journée exceptionnelle placée sous le signe des grosses truites. Que vous soyez un mordu de la ligne ou que vous souhaitiez simplement profiter du cadre, la convivialité sera au rendez-vous. Côté pratique, la formule pêche plus repas est proposée à 25 euros et pour ceux qui souhaitent simplement accompagner et partager le déjeuner, le repas seul est proposé à 15 euros. Attention, l'événement se fera uniquement sur réservation. Pour vous inscrire, contactez dès maintenant le 06 66 10 94 90 ou le 06 78 08 72 71. Amis pêcheurs et membres de l'UNRPA de Saint-Dié, préparez vos lignes. L'association vous invite à sa grande journée de pêche le jeudi 4 juin à l'étang de Saint-Jean-d'Ormont. Attention, il y a du changement cette année. Pour garantir la convivialité et l'équité, le placement des pêcheurs se fera désormais par tirage au sort. Côté pratique, le prix du repas est fixé à 15 euros hors boisson et les pêcheurs devront s'acquitter d'une cotisation supplémentaire de 10 euros. Ne tardez pas, vous avez jusqu'au 21 mai pour vous inscrire. Pour cela, rendez-vous chaque jeudi matin lors de la permanence de l'UNRPA à l'espace café de Saint-Dié. Les mercredis après-midi riment avec solidarité à Provenchères-sur-Fave. Chaque mercredi de 13h30 à 15h30, la Croix-Rouge vous accueille dans ses locaux situés juste derrière l'ancienne poste. Vêtements pour petits et grands, jouets, livres, bibelots, linge de maison, venez dénicher des pépites de seconde main à prix tout doux. L'association accepte également vos dons pour continuer ses actions. Acheter ou donner, c'est soutenir une belle cause près de chez vous.
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2: Bonsoir à tous, ravi de vous retrouver comme chaque vendredi. Je vous invite à vous installer confortablement et de vous détendre. On décolle pour 2h30 de bonheur avec les tubes des années 60 à aujourd'hui. Et là, je vous souhaite une excellente soirée avec Claude Barzotti, le Rital.
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0: J'y pense et puis j'oublie avec Claude François en 1964. Nous allons poursuivre avec des grands artistes, avec Charles Aznavour, mais aussi un très grand succès. C'est un succès d'été. Souvenez-vous, il y a un an, il y a un siècle, il y a une éternité, c'était l'été indien avec Joe Dassin.
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0: Nous sommes là pour passer un moment agréable ensemble. Nous sommes là pour faire la fête dans la joie et la bonne humeur. Eh ben, ça tombe bien. Vous êtes sur Radio Bellevue. Et c'est Armand qui vous accompagne jusqu'à 22h30. Nous allons écouter Collectif Métissé. Mais ça sera juste après la petite culotte.
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0: Entre nous avec Chimène Badi et je vous propose de rester encore quelques instants dans le romantisme avec cette chanson de C'est Jérôme et tu danses avec lui en vous souhaitant une excellente soirée à l'écoute de Radio Bellevue.
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Claudio Capeo en 2016 avec Un homme debout. Et je vous propose de continuer avec Clara Luciani, Respire encore. Mais ce sera juste après avoir fait La route 66 avec Eddie Mitchell.

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quel que soit le moyen ou l'endroit que vous nous écoutez. J'espère que vous passez une agréable soirée. C'est juste une petite chanson et ça, c'est sur Radio Bellevue.

Elle faisait trembler tout le village et les gens disaient « Méfie-toi de cette fille-là ». Méfiez-vous aussi si vous jamais vous croisez un barbu sans barbe et un poilu sans poil. Voici Adamo sur Radio Bellevue.

Et c'est avec un grand succès de Christophe que nous allons partir tous ensemble, main dans la main, jusqu'au top de 21h. Et bien sûr, ne bougez pas, restez bien connectés sur le son de Radio Bellevue. Et je reviens juste après avec Femmes Libérées. À tout de suite.

Bienvenue si vous nous rejoignez pour cette deuxième partie de l'émission des années 60 à aujourd'hui. Du bonheur, rien que du bonheur, rien que pour vous, c'est Radio Bellevue.

On avait tout à l'heure Luis Fonsi avec Despacito et à l'instant Lucenzo Obsession. Nous allons avoir des grands artistes, restez bien là puisque nous aurons dans la soirée Florent Pagny, Frérot de la Vega, les Forbans et aussi Sacha Distel. Toute la pluie tombe sur moi.

Louane avec Si t'étais là, et juste avant c'était Ton visage avec Frérot de la Vega en 2015. J'espère que vous passez un moment agréable en ma compagnie. Nous sommes ensemble jusqu'à 22h30 et voici, c'est parti avec Johnny Hallyday et le bon temps du rock'n'roll. Johnny.

Elle danse, Marielle danse, François Valéry en 1983. Et juste avant, c'était M. Pokora qui nous a interprété cette chanson de Claude François, Toi est le soleil. Nous allons poursuivre avec des grands artistes, des grands succès. C'est des choses de la vie, comme dirait Eros Ramazzotti, cause de la vita, suivi d'un très grand artiste de la chanson française, Bernard Lavillier, Noir et Blanc. Je vous souhaite une excellente soirée à l'écoute de Radio Bellevue.

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2: En ce moment, profitez des plus belles chansons des années 60 à aujourd'hui. Nous sommes ensemble jusqu'à 22h30. Allez, c'est parti avec Frédéric François, Chicago.

Daniel Gérard en 1975, et je vous propose d'écouter un très grand poète en 1962. Il s'agit de Jacques Brel avec les Bourgeois. Et bien sûr, les plus belles chansons, c'est sur Radio Bellevue. Une excellente soirée.

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Après avoir fait ce voyage avec Desireless en 1986, nous allons faire une petite balade avec Gérard Lenormand en 1975, la balade des gens heureux.

C'est bientôt le week-end, en espérant que vous avez passé une agréable soirée en ma compagnie. Je vous retrouve vendredi prochain à partir de 20h pour les tubes des années 60 à aujourd'hui, mais aussi demain matin à partir de 9h30 pour les dédicaces week-end. Je vous souhaite une agréable nuit et je vous dis à très vite sur les ondes de Radio Bellevue. Ciao, bye.

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